Okay.

0: 参加
1: Gracias.

Alors, il reste en fait, dans le 766, mon père n'est juste fait, bah, pas les ventiles, le 3 étages, rien d'apparent. Il reste en fait, assumer le péto, comme une carte.

0: 알겠습니다.
1: Alors, 4-4, vous mettez 37, 66, Moncelet, à la question du 4-34, pour des informations sur vos feuilles, sans dommage au retour à l'appartement 206, 06, 22.

0: Vale, vale. Alles ab ein besser Linie auf jeden Fall als Radio.
1: Dann 2h20, on va être formé US.
0: Ça va être une chère, c'est une chère.
1: 2h20, c'est une chère.

0: Flint on that.
1: Les gens dans leur vie sont pas au courant de l'intervention.
0: Négatif 225, on va recontacter l'US. Gardez l'écoute.
1: 225 du 4.
0: 22, 225.

0: 227
1: Mendoza, 227.

0: pas pour le 6800 watts lumière en électricité, il n'y a rien d'apparent, le 633 PC, le 433 votre communication, le témoin à vous.
1: Le 633.

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0: National Fire Company of Finnish Engineering Bank, Mark Duty, London.
1: Nous avons fait un 40 et vous pouvez vous confirmer
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0: pour le grand train 70 léger, demandons 2:35 pour un pont pli entre Roisin.
1: J'attends tout, je vais faire avec un
0: je vais le

0: Ouais, mais c'est un gars de l'exception du café, hein, de pointer que vous pouvez parler, mais c'est pas au 22.
1: Une minute, il y a 5 à 22.

0: remplacement de buffon en question.
1: Donc, ça va au 239, le terrain est impassable. Donc, il y avait un très bel buffon près de la suspension.

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0: 271 pour le 2450 du boulevard Témur. Le déterminant a été modifié pour un 21 Delta 2 Tango. C'est à l'appartement 711-711.
1: Je suis en
0: 19 minutes 272.

0: 275, répondit du 1492, 849 des routes à Jean-Brion. Entre celle de Patrice et de Maurice, je vous demande pour un alarme d'opération de 40 cellulaires, en intervention 65-1919-1044, catégorie 3-6.
1: 265 centrales, 10 centrales, 10 centrales, 10 centrales, 10 centrales, 10 centrales, 10 centrales, 10 centrales, 10 centrales, 10 centrales, 10 centrales, 10 centrales, 10 centrales, 10 centrales, 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

0: attends, attends, alors on va être au 5.
1: Alors, 41 minutes, vers 140.
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0: Je vous
1: avez une minute pour le 140.

0: I need to ask you to tell us what I'm saying. Est-ce que vous pouvez nous donner plus de précision sur l'arrivée?
1: King of the Empire.
0: Mm-hmm.

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0: 55 minutes et 400 grammes. Il fait le 245 sera communiqué de décontamination.
1: 255.
0: 255 minutes et

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0: 273, vous répondez au 725, 725 boulevard Descaries, à l'intersection de la rue de l'Église et la rue Baudet. Vous répondez pour une alarme en opération. Il y aurait deux zones impliquées, la zone 1 et la zone 51. Le 1040, Québec Inc. Correction, le 1040, CCAQ pour Québec Inc. Le véhicule 404 est en un jour 273 qui est à effectuer réduit, une catégorie 4 sur commandement 3.
1: Le 1040,
0: ça sort à une minute pour le 273.

0: 573, pour l'état de 173, électrique.
1: 14h30, 273.

0: dans le 428 pour le rappel le premier répondant pour l'intervention. Est-ce qu'on prend une bombe qui est sur place ou vous voulez une bombe additionnelle communiquée pour le premier répondant?
1: À l'instant, je mets bombe.
0: Ça va avoir 4 minutes pour le 429.
1: Oui, 429.
0: On va juste le 229.
1: Oui, ça s'entrape le 53-8, mon système de 229 qui est 17, bien sûr. Je suis de 429 à l'ouvrage.
0: 14h24, 229, vous activez le RV?
1: Affirmatif.

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0: Так, это
1: на 5 минут.

0: informations au 1167, puis avec la chose 269, 466, pour une semaine de votre session des 26-22.
1: 16h05, 1766.

Nova Audio, 177 pour le 62-1-7305, Sherbrooke West. Prenez note de Bâtiment 1071, en marquant en marathon à Saturnine.

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1: Thank you.

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0: Attendrai, l'escalier est plus rapide ton route pour l'alerte Robin.
1: Centrale 214, version 26, il s'agit d'arrêter le combiné premier répondant dans les 1034 ainsi que les 1033.
0: Je voudrais dire, j'ai les notes que l'adresse est sur la rue à Mirabeau. Je ne sais pas sur la rue Mirabeau, le poteau, et l'adresse, je me rejoins.

0: Attendez, est-ce qu'il y a eu plus d'avions qui sont en route pour l'alerte Robin?
1: Centrale 214, merci, 37, il s'agit d'un appel combiné premier répondant dans les 1034 ainsi que les 1033.
0: Je voudrais dire, j'ai les notes que l'adresse est sur la rue à Mirabeau. Je ne sais pas si la rue Mirabeau de Poteau, et l'adresse, je l'avais vu à.
1: On a mentionné que c'était les points de rue sur le côté Vaudran et l'adresse initiale en 1301, on a reçu cette juste une question.

0: Alexandre du 214 pour un Nexon direct à la tour avec blessé léger pour 22.
1: Du 43, 214.

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de toutes les unités pour un arrivage sur véhicule avec le risque de vendeur.

0: Centrale 223, vous répondez 316, 316, la rue Bourget, en dessous de la rue Notre-Dame-Ouest et la rue Saint-Émilie. C'est pour un alarme en opération dans le bâtiment, les 240 cellulaires, prendre note du 312 à 316 Bourget. Il n'y a aucun accès par la rue Notre-Dame. C'est une maison de chambre, catégorie 3, comme on en fait.
1: J'avais pas peur.

Centrale pour gérer la parole de VTC, si j'accède à l'espace.